0: est la part de la science de la religion qu'il est une obligation personnelle d'apprendre?
1: Il est un devoir pour toute personne responsable d'apprendre une part de la science de la religion dont on ne peut se passer. La croyance, la purification, la prière, la zakat pour celui pour qui elle est obligatoire, le pèlerinage pour celui qui en est capable, et les péchés du cœur, de la main, des yeux et autres. Allah Ta'ala dit, ce qui signifie, dit, sont-ils équivalents ceux qui savent et ceux qui ne savent pas? Surat Az-Zumar, ayat 9. Il y a le hadith. Ce qui signifie, quérir la science de la religion est une obligation pour tout musulman. Rapporté par Al-Bayhaqi.